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7: Voilà, c'est maintenant parti pour un autre début de semaine en ce 10 août 2026. C'est les 6 heures précises. Danny Côté qui reprend sa place côté animation ici au 106.7 et ça pour les 6 prochaines heures. Et ce matin, pour certaines personnes, eh bien, c'est un retour à la normale. Hein, de réentendre le fameux réveil matin, tu te dis « Oh, j'étais tellement bien ». De plus l'entendre depuis les dernières semaines, ah, toute bonne chose, une à fin. Mais en prenant ta belle dose de musique country, tu le vois, ça va te ravigorer le corps, c'est sûr, sûr, sûr. Prévision de la météo maintenant pour Mégantic et les alentours. Un lundi est généralement nuageux avec 26, humidex 31. On prévoit des averses et même risques d'orages pour la nuit prochaine avec 17. Demain, on commence la journée avec des averses qui vont cesser en mi-journée pour faire place par la suite à alternance soleil et nuages avec 24, humidex 29. Mercredi, une belle journée qui nous attend avec alternance soleil et nuages 24. De la pluie pour jeudi avec 19 et vendredi, alternance de soleil et de nuages avec 21. 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Le mercure indique présentement 18. Et toi qui es présentement bien en mode vacances, tu dis hey, qu'est-ce qu'on fait pour la prochaine semaine? On s'en va-tu faire un road trip sur les routes du Québec? Pourquoi pas? Au son de la meilleure musique country, voici Marie-Pierre Gamache avec Road Trip.

À surveiller à compter du 27 août prochain, qu'elle va nous proposer une toute nouvelle chanson qui parle de son chum, Luc Tellier, alors qu'on retrouve aussi sur son plus récent album Déraciné, qui a été lancé en avril. Alors, la talentueuse Sandrine Hébert, qui a bien sûr chanté au courant des derniers instants, garde-fou. Après une année difficile, en 2025, les tournages américains ont commencé à reprendre du côté de la grande métropole. Donc, on tourne présentement 3 séries américaines. Alors, si ça fait partie de tes plans de te rendre peut-être à Montréal pour ta semaine de vacances, que tu remarques que certaines rues sont présentement barrées, que tu vois plein de grandes caméras, également de faux décors, ben c'est tout à fait normal. Il y a 3 séries américaines qui sont présentement en plein tournage, entre autres la série Ghost, également la série Einstein, aussi la série Eternal Hours qui rapporte un important succès. Donc voilà une bonne année quand même côté tournage américain du côté de la grande métropole jusqu'à maintenant. En 2026, on aime ça, des bonnes nouvelles dans le domaine de la télévision québécoise. Voici Mitch Jean avec Shotgun.

Ça a été sa carte de visite dans le domaine de la musique folk country, une auteure, compositrice, interprète de grand talent. Elle fait partie de la relève country. Chloé Leclerc, qui a chanté Rayon de lune, elle a présentement deux albums à son actif. Un premier de faire les nœuds, également un autre qui a pour titre Démaquillé. Donc, encourageons les artistes de chez nous parce que du talent, on se le cachera pas au pied carré. On parlait également d'artistes québécois. On te propose tantôt entre midi et 13h, eh bien, le lunch 100% Québec avec le retour en plus de Jeff Routier. Après 3 semaines de vacances, pourrez réentendre sa voix tantôt entre midi et 13h. Voici maintenant la chanson-titre de son plus récent album, qu'a pour titre foraine, place à Léa Jarry.

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0: Ils seront de passage, eh bien, samedi soir au centre du Québec pour participer à Sainte-Séraphine au tir de camion et au tir de tracteur. Et par la suite, ils vont plier bagages pour se rendre dans la grande métropole dimanche prochain. Donc, ils sont attendus à côté performance sur la scène québécoise du côté de l'Assaut à Montréal. Bien oui, qui va prendre d'assaut le parc Jean Drapeau, bien vendredi, samedi et dimanche. Donc, un gros week-end côté présence sur des scènes pour le groupe de Québec, le Blue Ridge Band, qui vient de chanter Chasing Sunset. Alors, il n'arrête jamais de week-end en week-end un band rempli de talent qui met en vedette Jérémy, Samuel et bien sûr Martin. Puis en plus, ben, la semaine passée, Jérémy Plante s'est fait couper les cheveux. Avez-vous vu ça sur le web? Alors, il s'est fait couper les cheveux par un autre chanteur country qui est aussi barbier, tout comme Gab Forêt, en parlant de Lex Rose. Alors, c'est lui qui a eu l'honneur de couper la crinière de Jérémy Plante. C'était vraiment de toute beauté de les voir aller les deux comparses ensemble. On s'informe, on se jase détail de la météo parce que toi qui es présentement en mode vacances, tu veux savoir ce que Dame Nature prévoit pour les prochains jours, tout à fait normal. Et Au Détour est tiré de son premier album Pour Me Trouver, qui a été lancé au mois de juin et qui est présentement bien en vente sur toutes les bonnes plateformes encore en sachet dans le magazine Éco-Vedette Spécial Country. Joël Vogue ouvre le bal avec Libre et Vivant.
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5: Bon lundi, ici Louis-Philippe Arnoirel. Les principaux négociateurs commerciaux du Canada se rendront à Washington cette semaine pour de nouvelles réunions avec l'administration Trump. Les négociations entre le Canada et les États-Unis se sont intensifiées ces dernières semaines à l'approche du 19 août. Au-delà de cette date butoir, toute une série d'exportations canadiennes seront soumises à de nouveaux droits de douane de 50%. L'équipe commerciale canadienne a rencontré à 2 reprises le représentant américain au commerce, Jameson Greer, au cours des 2 dernières semaines. Les discussions ont globalement porté sur les récentes menaces de droits de douane, les droits de douane sectoriels existants et la renégociation de l'accord entre le Canada, les États-Unis et le Mexique. Les festivités de la fierté de Montréal se sont conclues hier après-midi par le traditionnel défilé au centre-ville. Diverses associations ont défilé aux côtés de groupes communautaires, d'entreprises, de syndicats et de partis politiques. Les célébrations de la fierté se sont déroulées alors qu'on observe une montée de l'intolérance envers les personnes LGBTQ+, tant au Canada qu'ailleurs dans le monde. Après une attaque en Allemagne, l'organisation de Fierté Montréal a assuré avoir revu ses mesures de sécurité à la hausse en prévision de la parade. Dans l'ouest du pays, une femme de 80 ans a perdu la vie à la suite de l'incendie de forêt qui a contraint des milliers de personnes à évacuer la région de l'Okanagan en Colombie-Britannique. La Gendarmerie royale du Canada a indiqué hier que cette habitante de Meadow Valley, au nord-ouest de Summerland, tentait de fuir les flammes lorsqu'elle a perdu la vie. Le décès a été signalé tôt samedi matin par un témoin qui était lui aussi en train d'évacuer les lieux. Le service des coronaires de la Colombie-Britannique mène actuellement une enquête sur les circonstances du décès de cette femme. La police n'a pas connaissance d'autres victimes dans cet incendie. Et rapidement, par ailleurs, les vagues de chaleur qui ont secoué l'Europe occidentale cet été ont battu le record de température moyenne pour la période de juin-juillet établie en 2022. C'est ce qu'a indiqué l'Agence européenne pour le climat, Copernicus. C'est ce qui complète vos actualités Arsenal Média. Passez une bonne journée sur nos ondes. Météo.
0: Notre lundi va se passer avec un ciel généralement nuageux avec 26, humidex 31, des averses et risques d'orage pour ce soir et cette nuit avec 17. Demain, on commence la journée avec de la pluie qui va cesser en mi-journée pour faire place à alternance sur les nuages par la suite.
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jusqu'à 9h, c'est ton Country Club édition de ce lundi matin. Ça commence à sentir de plus en plus. En plus, la rentrée scolaire s'approche à grands pas. Alors, salutations à vous autres qui présentez en plein cœur de vos achats scolaires avec vos enfants également, avec la fameuse liste. Quand même, des fois, c'est pas toujours évident de trouver les certains articles. Alors, on lâche pas, chers parents. Voici les gars du Nord.

0: Que c'est bon ça dans votre réveil de ce début de semaine avec les gars du Nord qui viennent de chanter Bootlegger. Et mettez montre et cadran, encore une alarme sur votre selle parce que demain, à compter de 8 heures, on va procéder bien au dévoilement des candidats et candidates qui vont participer à compter du mois prochain à la 20e saison d'Occupation Double. Hyper intéressant. Le temps de savoir si tu vas connaître quelqu'un peut-être qui va participer à Occupation Double, qui va tenter peut-être de trouver l'amour grâce à cette fameuse télé-réalité-là. Ça n'a pas formé beaucoup de couples jusqu'à maintenant. Depuis 20 ans, il y en a beaucoup plus qui se sont formés avec L'amour est dans le pré. Donc, avis à tous les fans d'Occupation Double. Demain, à compter de 8 heures, dévoilement sur le web des candidats et candidates. Voici Gabriel Fredette avec Le Bon Choix.
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De présence pour lui sur une scène québécoise à venir au courant des prochains jours. Une première attendue, bien, ce vendredi, alors qu'il va se produire à Sacré-Cœur et le lendemain, le 15, il va se produire à Turceau. Et c'est un gars qui n'arrête jamais, jamais, jamais de week-end en week-end. Et entre-temps, là, durant la semaine, il fera aussi un détour par le studio d'enregistrement. Pourquoi? Parce qu'il nous prépare, je vous rappelle, hein, pour le mois d'octobre, un troisième album en carrière. On peut entendre sa plus récente, Si j'avais su, qui jusqu'à maintenant remporte un important succès. Voici Sarah Dufour.

0: Il lui reste 3 semaines à sa grande tournée de festival, par la suite grande campagne de promotion cet automne pour promouvoir son nouvel album qui sera lancé le mois prochain. Par la suite, à compter du mois de janvier, elle va entamer sa grande tournée dans plein de salles de spectacle à travers la province. Sarah Dufour qui vient de chanter « Chu mêlé ». La semaine passée, on a procédé au dévoilement du réseau TVA de la bande annonce de la prochaine saison du Chanteur masqué qui sera de retour à l'antenne de TVA le dimanche 13 septembre prochain à compter de 19h. Et là, dans la bande annonce, on peut voir une genre de bibitte verte. Et là, ben, les spéculations sont maintenant parties. Il y en a plusieurs, semble-t-il, qui ont déjà trouvé qui se cache derrière ce fameux costume en parlant d'un certain Patrick Huard. Et comment s'est-il fait démasquer? Vous pensez? C'est par sa démarche. On le voyait dans la bande annonce que plusieurs pensent que c'est Patrick Huard qui se cache derrière la bibitte verte qu'on peut voir dans la bande annonce de la saison numéro 6 du Chanteur masqué. Alors, à suivre au courant des prochains mois. On s'informe au détour de ceci.
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6: Bon lundi, ici Louis-Philippe Arnoirel. Les principaux négociateurs commerciaux du Canada se rendront à Washington cette semaine pour de nouvelles réunions avec l'administration Trump. Les négociations entre le Canada et les États-Unis se sont intensifiées ces dernières semaines à l'approche du 19 août. Au-delà de cette date butoir, toute une série d'exportations canadiennes seront soumises à de nouveaux droits de douane de 50%. L'équipe commerciale canadienne a rencontré à 2 reprises le représentant américain au commerce, Jameson Greer, au cours des 2 dernières semaines. Les discussions ont globalement porté sur les récentes menaces de droits de douane, les droits de douane sectoriels existants et la renégociation de l'accord entre le Canada, les États-Unis et le Mexique. Les festivités de la fierté de Montréal se sont conclues hier après-midi par le traditionnel défilé au centre-ville. Diverses associations ont défilé aux côtés de groupes communautaires, d'entreprises, de syndicats et de partis politiques. Les célébrations de la fierté se sont déroulées alors qu'on observe une montée de l'intolérance envers les personnes LGBTQ+, tant au Canada qu'ailleurs dans le monde. Après une attaque en Allemagne, l'organisation de Fierté Montréal a assuré avoir revu ses mesures de sécurité à la hausse en prévision de la parade. Dans l'ouest du pays, une femme de 80 ans a perdu la vie à la suite de l'incendie de forêt qui a contraint des milliers de personnes à évacuer la région de l'Okanagan en Colombie-Britannique. La Gendarmerie royale du Canada a indiqué hier que cette habitante de Meadow Valley, au nord-ouest de Summerland, tentait de fuir les flammes lorsqu'elle a perdu la vie. Le décès a été signalé tôt samedi matin par un témoin qui était lui aussi en train d'évacuer les lieux. Le service des coronaires de la Colombie-Britannique mène actuellement une enquête sur les circonstances du décès de cette femme. La police n'a pas connaissance d'autres victimes dans cet incendie. Et rapidement, par ailleurs, les vagues de chaleur qui ont secoué l'Europe occidentale cet été ont battu le record de température moyenne pour la période de juin-juillet établie en 2022. C'est ce qu'a indiqué l'Agence européenne pour le climat, Copernicus. C'est ce qui complète vos actualités Arsenal Média. Passez une bonne journée sur nos ondes.
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0: Comment ça se passe chez vous ce matin pour ceux et celles qui reprennent la routine habituelle après quelques semaines de vacances? Tu dis aïe aïe aïe de réentendre le fameux cadran. Tu dis oh, j'avais oublié le son de ça. Hein? On l'oublie vite cette affaire-là, tout à fait normal. Bon retour au travail et pour les autres qui sont dans votre routine habituelle, merci beaucoup de le faire au son de Hit Country à 106.7. Danny Côté qui est en pleine forme et qui vous accompagnera de façon musicale aussi côté animation et ce jusqu'à midi. À surveiller tantôt aux environs de 7h45 entre Chronique Kubota avec François Fleury-Cliche, propriétaire de la ferme des Petits Orieux ici à Mégantic. Oh, on va en apprendre davantage sur tous les produits qu'ils offrent et le travail qu'ils mettent également jour après jour pour nous offrir toujours de bons produits. On s'en parle tantôt aux environs de 7h45. Météo aujourd'hui à Mégantic, c'est un lundi généralement nuageux avec un maximum de 26 et midex 31. On prévoit des averses et risques d'orage pour l'année prochaine avec 17. Demain, on commence la journée toujours avec des averses qui vont cesser en mi-journée pour faire place à alternance soleil-nuages avec 24, humidex 29. Mercredi, alternance de soleil de nuages avec 24. On prévoit de la pluie pour jeudi avec 19. Et pour vendredi, alternance de soleil de nuages avec 21. 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Alors ce matin, le mercure indique présentement 18. Celui qui commence de façon musicale la 7e heure au 106.7 va faire un détour par la place Belle de Laval le 24 septembre prochain. Venez nous chanter Cowgirl, voici Chabot Zay.

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Présentement, bien en mode convalescence, il y a eu d'importants problèmes de santé au courant des dernières semaines. Alors, prompt rétablissement à Gis Mongeon qui vient de nous chanter la chanson-titre de son plus récent album, dont ça va faire déjà un an le mois prochain que ça a été lancé, donc une autre raison de boire. Et qu'est-ce que tu prends ce matin pour satisfaire ta soif? Il y a différents choix qui s'offrent à toi, n'est-ce pas? En tasse de café, tasse de thé, verre de jus d'orange, verre d'eau, verre de lait ou chocolat. Et je vous le dis tellement souvent, le plus important, c'est de prendre votre belle dose de musique country. Oh, à surveiller à compter de ce vendredi, un tout nouveau dessin animé qui va prendre d'assaut les écrans de cinéma partout, partout sur la planète, et ça risque de faire sensation auprès de vos jeunes enfants, parce qu'on va marquer, bien sûr, le retour au cinéma de Ryder, Chase et Stella. Bien oui, des chiens de patrouille qui vont reprendre d'assaut nos écrans de cinéma avec le film Mission Dino. Et en plus, ben, ce qui est intéressant dans ce film-là, ce dessin animé-là de Pat Patrouille, donc, ça a été créé à Montréal au studio Micro. Assez intéressant, merci. Et ça risque de faire encore une fois bien sensation au box-office mondial pour, bien sûr, le bonheur de vos plus jeunes enfants, également aussi des plus grands. On aime ça, nous tous, les dessins animés. Donc, le retour de ce vendredi 14 août, bien sûr, à travers le monde, la Pat Patrouille, le film Mission Dino avec Ryder, Chase et Stella. Voici maintenant Jelly Roll qui nous chante sa plus récente Hands Up.

C'est un chanteur qui a fait ses études dans la marine navale, mais son amour pour la musique country l'a regagné au fil du temps. Donc, le revoici maintenant dans le domaine de la musique country. C'est un gars qui remporte également aussi un important succès. Zach Bryan, qui a chanté C'est Why. Et pourquoi avoir choisi It Country? Parce qu'on vous offre toujours la meilleure musique. C'est un style musical vraiment très, très, très tendance présentement sur la planète. Voici Chris Stapleton.

0: Fait assez incroyable qui entoure l'écriture et composition de cette chanson-là. C'était faite en moins de 15 minutes avec son chum et aussi populaire dans le domaine de la musique country américaine, Vincent Mason. La sensation de l'heure, Stella Lefty qui a chanté Boston. Et moi, à chaque fois que je vous tourne cette chanson-là, ça me fait tellement penser à la voix, à la chanteuse Sheryl Crow qui avait remporté un important succès. Le, rappelez-vous de ça, décennie à 90 avec son méga hit All I Want to Do. Ça ressemble pas mal à sa voix. Ça me fascine à chaque fois que je vous la tourne ici même à Hit Country. Il devait se produire en fin de semaine dans l'État de Washington pour bien sûr un important concert extérieur pour faire plaisir à ses fans. Et malheureusement, le tout a été annulé. Pourquoi? Parce qu'il a d'importants feux de forêt également à Washington. En parlant de, du grand Luke Bryan dont son concert a été annulé en fin de semaine. Quel dommage. Il était vraiment triste de dire à ses fans, oh, malheureusement, je ne pourrais pas me produire chez vous en fin de semaine cause bien sûr des feux de forêt qui causent d'importants ravages. Donc, pour des raisons de sécurité, on a dit, oh, on prend pas de chance. On annule le tour à une date indéterminée pour le prochain concert à Washington du grand Luke Bryan. On s'informe, on se jase, détails de la météo parce que toi qui es en mode vacances, tu veux savoir comment ça va se passer côté température, tout à fait normal et au détour, méga hit avec Cardi Johnson, Till You Can't.
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5: Bon lundi, ici Louis-Philippe Arnoirel. Les principaux négociateurs commerciaux du Canada se rendront à Washington cette semaine pour de nouvelles réunions avec l'administration Trump. Les négociations entre le Canada et les États-Unis se sont intensifiées ces dernières semaines à l'approche du 19 août. Au-delà de cette date butoir, toute une série d'exportations canadiennes seront soumises à de nouveaux droits de douane de 50 %. L'équipe commerciale canadienne a rencontré à deux reprises le représentant américain au commerce, Jameson Greer, au cours des deux dernières semaines. Les discussions ont globalement porté sur les récentes menaces de droits de douane, les droits de douane sectoriels existants et la renégociation de l'accord entre le Canada, les États-Unis et le Mexique. Les festivités de la fierté de Montréal se sont conclues hier après-midi par le traditionnel défilé au centre-ville. Diverses associations ont défilé aux côtés de groupes communautaires, d'entreprises, de syndicats et de partis politiques. Les célébrations de la fierté se sont déroulées alors qu'on observe une montée de l'intolérance envers les personnes LGBTQ+, tant au Canada qu'ailleurs dans le monde. Après une attaque en Allemagne, l'organisation de Fierté Montréal a assuré avoir revu ses mesures de sécurité à la hausse en prévision de la parade. Dans l'ouest du pays, une femme de 80 ans a perdu la vie à la suite de l'incendie de forêt qui a contraint des milliers de personnes à évacuer la région de l'Okanagan en Colombie-Britannique. La Gendarmerie royale du Canada a indiqué hier que cette habitante de Meadow Valley, au nord-ouest de Summerland, tentait de fuir les flammes lorsqu'elle a perdu la vie. Le décès a été signalé tôt samedi matin par un témoin qui était lui aussi en train d'évacuer les lieux. Le service des coronaires de la Colombie-Britannique mène actuellement une enquête sur les circonstances du décès de cette femme. La police n'a pas connaissance d'autres victimes dans cet incendie. Et rapidement, par ailleurs, les vagues de chaleur qui ont secoué l'Europe occidentale cet été ont battu le record de température moyenne pour la période de juin-juillet établie en 2022. C'est ce qu'a indiqué l'Agence européenne pour le climat, Copernicus. C'est ce qui complète vos actualités Arsenal Média. Passez une bonne journée sur nos ondes.
0: Météo. Notre lundi se passe avec un ciel généralement nuageux avec 26, humidex 31, averses et risques d'orage pour l'année prochaine avec 17. Demain, on commence la journée avec des averses commencées sans mes journées pour faire place à alternance soleil. Nuages 24, humidex 29. 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

En plus d'être un excellent chanteur, c'est aussi un acteur. Il a fait une courte apparition dans la série américaine Nashville 911 et à compter de cet automne, on va vous proposer sur la chaîne Addic ici au Québec, justement, la version francophone de Nashville 911. Donc, on a bien hâte de voir performer ici au Québec Kane Brown, qui a chanté Miles on It dans votre Country Club. Elle nous chante maintenant ce classique de Daniel Bélanger, Sèche tes pleurs. Voici Laurent Saint-Martin.

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1: Dans votre Country Club édition de ce lundi matin, on va faire bien sûr une belle découverte d'une belle entreprise au Québec, la ferme des Petits Torieux. Puis là, tu dis, ah, c'est donc bien drôle comme nom. C'est situé où? Qu'est-ce que ça fait, entre autres, dans la vie? Bon, on va en apprendre davantage avec, entre autres, un des propriétaires de la ferme des Petits Torieux, Francis Fleury-Cliche. Bon matin, Francis.
2: Bon matin.
1: Et parle-moi tout d'abord, parle-moi comment est né ton amour pour l'agriculture, au juste?
2: Oh, ça, c'est une bonne question. On ne vient pas de famille agricole. On a eu la chance d'avoir des contacts avec des gens qui avaient des fermes quand on était jeunes. Puis de fil en aiguille, à un moment donné, on s'est acheté une terre, puis on s'est mis à cultiver, puis c'est ça. C'est vraiment sorti de là. La base de tout ça, c'était de produire notre nourriture pour savoir ce qu'on mange.
1: Ah oui, c'est vrai? Ah, c'est vraiment tout un défi.
2: Quand même, oui. Surtout quand on ne vient pas du monde agricole, on fait beaucoup d'essais-erreurs. Des fois, on part avec des idées préconçues. Ah, c'est facile. Finalement, c'est pas si facile. Faut savoir bien s'entourer, aller chercher des conseils de gens.
1: Et là, la ferme des Petits Torieux, c'est situé où, ça, au Québec?
2: On est à Frontenac, dans la MRC du Granit. Donc, c'est le petit village voisin de Lac-Mégantic.
1: OK. Puis ça fait combien d'années que ça existe, la ferme des Petits Torieux?
2: On a parti ça en 2016.
1: OK.
2: Donc, on fête notre 10e anniversaire cette année. Ben oui. Fait que c'est ça. Parti en 2016, c'était très modeste. On est parti d'une terre qui avait à peu près rien dessus. Puis maintenant, aujourd'hui, là, on a un troupeau de bœuf. On fait du porc, on fait de l'agneau, on a des jardins, on a l'autocueillette de citrouilles, repas de cabane à sucre. On est producteur à céréales aussi.
1: Quand même, ça tient occupé.
2: Quand même, ça fait des bonnes journées.
1: Mais également aussi, je pense que la location de chalet également chez vous.
2: Oui, effectivement. On a un refuge rustique qui est un chalet sans service.
1: OK.
2: 5 heures de la ferme, ça veut dire que le matin, vous pouvez vous lever et il y a des vaches sur le bord de la galerie.
1: C'est donc bien cool.
2: Oui, quand même. Les gens restent surpris. Bon, on a aussi des emplacements VR qui sont disponibles sur la ferme, des gens qui sont autonomes qui veulent venir en VR.
1: Et c'est quoi les produits que vous offrez, comme produits de viande, bœuf, porc, ainsi de suite? Tout ça est produit chez vous?
2: Oui, c'est tout élevé chez nous. C'est abattu, transformé au Québec. Il y en a une partie qui est transformée chez nous. On a des partenariats aussi avec une boucherie là, pour nous aider dans toute notre transformation parce que c'est beaucoup de travail.
1: Oui. Puis également aussi les produits de sirop d'érable.
2: Oui, sirop d'érable. On a une petite érablière de 1600 tailles. On fait des repas de cabane à sucre. Donc, une partie de notre production qui va pour vendre à la Fédération, l'autre partie, on la fait en vente directement aux gens. On le sert aussi lors de nos repas. Grosse différence dans nos repas de cabane à sucre, c'est que la majeure partie de ce que vous avez devant vous sur la table est produit sur la ferme directement.
1: OK, wow!
2: C'est un repas de grand-maman. Là. C'est un repas de cabane à sucre avec du rôti de porc, patate jaune, c'est rare.
1: Ah oui, c'est très, très rare. Est-ce qu'également, vous faites la tendance de l'or, les boîtes repas, faites-vous ça?
2: On fait une formule qu'on appelle une boîte découverte, qui était vraiment dans l'optique de dire aux gens, prenez une boîte découverte, essayez des produits. Parce que souvent, quand on va à l'épicerie, on est porté à toujours s'enligner sur les mêmes choses, c'est un peu redondant. Là, nous, on a tout le temps une belle variété de produits, ça peut être du porc, du bœuf, du veau, du poulet. Puis après ça, les gens peuvent dire, OK, ça, j'ai aimé ça, ça, j'aime moins ça, puis faire une sélection. Plus des produits qui les appellent.
1: Wow, c'est une très, très bonne idée que vous avez eue. Et là, si on veut aller chez vous, est-ce qu'on doit réserver à l'avance? C'est quoi la procédure à suivre?
2: Pour toute la saison estivale, on est ouvert les jeudis, vendredis et samedis. On a des visites sur la ferme. On a une formule rallye, donc c'est possible d'aller marcher sur la ferme. Il y a des pancartes là avec un questionnaire à répondre en s'en allant. Ça vous fait passer par les différents jours d'animaux. Ça se fait pour tous les âges. On a des enfants de 2 ans, on a des grands-mères de 60 et 90 ans. Fait que c'est vraiment ouvert à tous. Pour la première fois, vous pouvez réserver toute l'année, mais c'est pendant la saison des sucres. Là, on va parler d'environ mars-avril.
1: OK. Puis pour la réservation de chalet, c'est la même formule?
2: Super facile. Vous allez sur torieux.com. Là, vous allez voir justement ce qu'on discute depuis tantôt, toute l'offre qu'on a diversifiée. Vous allez voir l'hébergement là-dessus, vous pouvez réserver en ligne là. On a un festival Western qui est en 2 semaines, les 21, 22, 23 août, qui s'appelle le Western des Torieux. Même chose, sur notre site internet, vous allez avoir les billets, soit pour les formules repas, soit pour votre entrée, même votre emplacement VR.
1: Wow!
2: Ouais.
1: Hey, c'est vraiment incroyable ce que vous avez chez vous.
2: Quand même!
1: Hey, c'est capoté. Donc, on invite les gens à en savoir davantage sur l'entreprise La Ferme des Petits Torieux en allant faire une visite via votre site internet torieux.com. Francis Fleury-Cliche, je vous lève mon chapeau de cowboy pour tout le travail que vous faites chez vous.
2: Ben, merci beaucoup.
1: Et merci beaucoup d'avoir été du rendez-vous ce matin dans le Country Club.
2: Une bonne journée.
1: Merci, salut.

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Il sera de passage, bien, ce jeudi du côté de Sherbrooke. En plus, bien, à compter de cet automne, elle va nous proposer son premier album francophone. Et aussi, durant l'automne et l'hiver 2026-2027, elle va faire la première partie de la grande tournée en salle du chanteur Clément Jacques. Alors, c'est Andy Thériault qui a chanté Nomade, ici même à It Country. Bon début de semaine, Cowboy Cowgirl, si j'avais su, Francis de Grandpré. C'est

0: Canadien des Canadiens de Montréal, Samuel Montembeau et sa conjointe Darianne ont vécu de très, très beaux moments au courant des derniers jours parce qu'ils sont devenus parents pour la première fois le 23 juillet dernier alors que leur petite fille Margot a vu le jour. Quelle bonne nouvelle! Donc, la maman et le poupon se portent très, très bien. Le papa est bien fier en plus d'accueillir la première fille dans sa famille. Donc, bonne nouvelle pour le gardien des Canadiens du Canadien de Montréal, Samuel Montembeau, qui est devenu papa pour la première fois. Allez voir les magnifique photo sur ses réseaux sociaux. Vous allez tomber en amour. Vous allez craquer votre cœur de parent pour dire « Oh, elle est donc bien belle, la petite Margot! » Coup d'œil à l'information dans un instant.
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4: Bon lundi, ici Louis-Philippe Arnoirel. Les principaux négociateurs commerciaux du Canada se rendront à Washington cette semaine pour de nouvelles réunions avec l'administration Trump. Les négociations entre le Canada et les États-Unis se sont intensifiées ces dernières semaines à l'approche du 19 août. Au-delà de cette date butoir, toute une série d'exportations canadiennes seront soumises à de nouveaux droits de douane de 50 %. L'équipe commerciale canadienne a rencontré à deux reprises le représentant américain au commerce, Jameson Greer, au cours des deux dernières semaines. Les discussions ont globalement porté sur les récentes menaces de droits de douane, les droits de douane sectoriels existants et la renégociation de l'accord entre le Canada, les États-Unis et le Mexique. Les festivités de la fierté de Montréal se sont conclues hier après-midi par le traditionnel défilé au centre-ville. Diverses associations ont défilé aux côtés de groupes communautaires, d'entreprises, de syndicats et de partis politiques. Les célébrations de la fierté se sont déroulées alors qu'on observe une montée de l'intolérance envers les personnes LGBTQ+, tant au Canada qu'ailleurs dans le monde. Après une attaque en Allemagne, l'organisation de Fierté Montréal a assuré avoir revu ses mesures de sécurité à la hausse en prévision de la parade. Dans l'ouest du pays, une femme de 80 ans a perdu la vie à la suite de l'incendie de forêt qui a contraint des milliers de personnes à évacuer la région de l'Okanagan en Colombie-Britannique. La Gendarmerie royale du Canada a indiqué hier que cette habitante de Meadow Valley, au nord-ouest de Summerland, tentait de fuir les flammes lorsqu'elle a perdu la vie. Le décès a été signalé tôt samedi matin par un témoin qui était lui aussi en train d'évacuer les lieux. Le service des coronaires de la Colombie-Britannique mène actuellement une enquête sur les circonstances du décès de cette femme. La police n'a pas connaissance d'autres victimes dans cet incendie. Et rapidement, par ailleurs, les vagues de chaleur qui ont secoué l'Europe occidentale cet été ont battu le record de température moyenne pour la période de juin-juillet établie en 2022. C'est ce qu'a indiqué l'Agence européenne pour le climat, Copernicus. C'est ce qui complète vos actualités Arsenal Média. Passez une bonne journée sur nos ondes.
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0: Déjà la troisième heure de votre Country Club en ce 10 août à 2026. Bon retour au travail, toi qui effectues présentement un retour au travail après quelques semaines de vacances. En ce matin, je sais que de réentendre le fameux réveil matin, tu dis « Ah, j'aurais pris une journée de plus » et on vit tous et toutes la même situation, la même émotion lorsqu'on est présentement au retour au travail après quelques semaines de vacances. Danny Côté qui est en place, côté animation et ça jusqu'à midi pour t'offrir la plus grande variété musicale country. Coup d'œil maintenant aux prévisions de la météo. Notre lundi va se passer avec un ciel généralement nuageux, avec 26 humidex 31. On prévoit des averses et risques d'orage pour l'année prochaine avec 17. Demain, on commence la journée avec des averses qui vont cesser pour en mi-journée pour faire place à alternance sol et nuages avec 24 humidex 29. Mercredi, alternance de soleil et de nuages avec 24. De la pluie pour jeudi 19 et vendredi, alternance de soleil et de nuages avec 21. 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Alors ce matin, le mercure indique présentement bien 18 degrés. On vous offre toujours chez nous que le meilleur de la musique country. Puis voici maintenant un jeune artiste de la relève country américaine qui va faire un détour par la scène de la 11e édition du Festival Country Lobinière, présenté le 29 août prochain. C'est sa performance. Alors il nous chante son hit « Get to Drinking ». Voici Zach John King. «

Aujourd'hui, en ce lundi 10 août, bon anniversaire à Kevin Boulanger, aussi à Marianne Plante, auquel c'est leur anniversaire, et à vous tous et toutes également auquel c'est votre anniversaire. Alors, profitez-en pour vous laisser gâter. Et bon anniversaire de la part de toute l'équipe de Hit Country. Voici le grand Luke Combs. 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
1: Justin Roy, Gabriel Fredette et King Melrose et qu'on chantait On s'en fait pas. Et Justin Roy et Gabriel Fredette, c'est deux des quatre membres du collectif de leur élève classe moyenne et qui ont vraiment la cote dans tout festival confondu à travers la province. Et en plus, bien vendredi, nous allons faire une toute nouvelle chanson. Puis eux, ils n'arrêtent jamais de nous sortir des hits après hits, semaine après semaine. C'est un Ben également qui adore aussi s'amuser avec les réseaux sociaux comme c'est présentement la grande tendance. Ben Jones, l'acteur surtout connu pour son rôle de Cooter Davenport dans la série télévisée Sheriff, fais-moi peur, eh bien, est décédé en fin de semaine à l'âge de 84 ans à la suite d'une crise cardiaque à son domicile. C'est son épouse Alma Vietter qui a annoncé cette triste nouvelle en fin de semaine à ses fans. Donc, on sait qu'elle a participé à 7 saisons de la célèbre émission Sheriff, fais-moi peur en tant que Cooter, le mécanicien au grand cœur et aussi un grand ami, entre autres, à Beau et Luc dans la série Chérie, fais-moi peur. Donc voilà pour le décès de Ben Jones, alias Cooter Davenport, de la série américaine Sheriff, fais-moi peur. Le prochain artiste à chanter, ben lui cumule beaucoup et beaucoup de sous en poche à chaque concert qu'il donne à travers le monde avec sa grande tournée à mondiale Still My Problem. Alors il nous chante Don't We, voici Morgan Wallen.

0: Dédie cette belle chanson remplie de chaleur et de gaieté dans tes haut-parleurs à tous ceux et celles qui effectuent un beau retour au travail après quelques semaines de vacances. Et je sais que de reprendre la routine, t'arrives au travail, tu te dis, t'ouvres ta boîte à courriel, puis là tu te dis, oh non, j'ai 300 culs de courriel à lire ce matin, cet avant-midi. Ben, prends ton temps, relax et savoure le moment présent avec Lokash et Parmalee qui viennent nous de chanter cette belle chanson d'été, Let's the Country Music Play. Ils nous chantent maintenant Bon Vivant. Voici Phil Leclerc à Hit Country.
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0: Il nous a offert au courant des derniers jours une toute nouvelle chanson remplie d'émotions. Donc, allez faire vos curieux et curieuses en venant l'emporter attention à sa nouvelle composition, soit sur les différentes plateformes ou encore te rendant également sur ses réseaux sociaux. Phil Leclerc qui nous a chanté bien bon vivant à It Country. Encore une belle demi-heure pour votre Country Club. Et par la suite, entre 9h et midi, It Country au travail. Garth Brooks ne va pas débuter finalement sa tournée à Chicago le 10 septembre prochain. Ben non. On reporte ces dates bien sûr plus tard. Là, tu dis ben pourquoi qu'on reporte ces dates-là? Parce qu'il va commencer plus tôt sa grande tournée Blame It All on My Roots, qui va commencer quand? Mais qui va commencer dans 10 jours, soit le 20 août prochain, en Indianapolis. Pourquoi la demande est tellement forte pour voir partout à travers les États-Unis le grand retour de ce grand nom de la chanson country américaine? Et moi, je me dis, avec un retour comme ça, avec une grande tournée, ça va sûrement coïncider aussi avec la sortie peut-être de nouvelles chansons pour les prochaines semaines. On veut rien dévoiler encore pour le moment, mais d'après moi, ça va coïncider avec quelque chose genre comme ça, là, connaissant également le domaine de la musique country. Donc voilà, on devance le tout dans 10 jours qui va bien sûr reprendre la route avec Blame It All on My Roots, peut-être même un passage, sait-on jamais, pour les prochains mois en terre canadienne. Garth Brooks, leur bonne grande tournée, un bon retour également sur la scène pour ce grand nom de la chanson country américaine qu'on apprécie pas mal. On s'informe à ce jazz et détails de la météo et au détour, elle nous chante Beautiful Thing, Megan Maroney.
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5: Bon lundi, ici Louis-Philippe Arnoirel. Les principaux négociateurs commerciaux du Canada se rendront à Washington cette semaine pour de nouvelles réunions avec l'administration Trump. Les négociations entre le Canada et les États-Unis se sont intensifiées ces dernières semaines à l'approche du 19 août. Au-delà de cette date butoir, toute une série d'exportations canadiennes seront soumises à de nouveaux droits de douane de 50 %. L'équipe commerciale canadienne a rencontré à deux reprises le représentant américain au commerce, Jameson Greer, au cours des deux dernières semaines. Les discussions ont globalement porté sur les récentes menaces de droits de douane, les droits de douane sectoriels existants et la renégociation de l'accord entre le Canada, les États-Unis et le Mexique. Les festivités de la fierté de Montréal se sont conclues hier après-midi par le traditionnel défilé au centre-ville. Diverses associations ont défilé aux côtés de groupes communautaires, d'entreprises, de syndicats et de partis politiques. Les célébrations de la fierté se sont déroulées alors qu'on observe une montée de l'intolérance envers les personnes LGBTQ+, tant au Canada qu'ailleurs dans le monde. Après une attaque en Allemagne, l'organisation de Fierté Montréal a assuré avoir revu ses mesures de sécurité à la hausse en prévision de la parade. Dans l'ouest du pays, une femme de 80 ans a perdu la vie à la suite de l'incendie de forêt qui a contraint des milliers de personnes à évacuer la région de l'Okanagan en Colombie-Britannique. La Gendarmerie royale du Canada a indiqué hier que cette habitante de Meadow Valley, au nord-ouest de Summerland, tentait de fuir les flammes lorsqu'elle a perdu la vie. Le décès a été signalé tôt samedi matin par un témoin qui était lui aussi en train d'évacuer les lieux. Le service des coronaires de la Colombie-Britannique mène actuellement une enquête sur les circonstances du décès de cette femme. La police n'a pas connaissance d'autres victimes dans cet incendie. Et rapidement, par ailleurs, les vagues de chaleur qui ont secoué l'Europe occidentale cet été ont battu le record de température moyenne pour la période de juin-juillet établie en 2022. C'est ce qu'a indiqué l'Agence européenne pour le climat, Copernicus. C'est ce qui complète vos actualités Arsenal Média. Passez une bonne journée sur nos ondes.
0: Météo. C'est un ciel généralement nuageux aujourd'hui avec 26 humidex 31 averses et risques d'orage pour la nuit prochaine avec 17. Demain, on commence la journée avec de la pluie qui va cesser en mi-journée pour faire place à alternance sans les nuages avec 24 humidex 29.

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Eh bien, toi qui es présentement bien en mode vacances, ben oui, il y en a encore du monde en mode vacances, même rendu un 10 ou à 20-26. Ben oui, hein, il y a beaucoup de parents qui prennent leur période de vacances avant leur retour à l'école. Là, tu te dis, ah oui, ça se sent tellement partout lorsque tu vas faire ton magasinage dans les magasins et grandes surfaces, le fameux retour à l'école. Alors, classe moyenne qu'on chantait avec Orange Lessard, je t'en vacances. Et pour les fans également d'Orange Lessard, alors oui, on sait qu'il a participé à la dernière saison de Survivor Québec, le gars en bobette, là, mais aussi il excelle dans le domaine de la chanson. Donc, allez voir bien sa plus récente chanson, Bonheur, qui est présentement en vente sur toutes les bonnes plateformes.

Les plus grands noms, les plus grands hits country, ben c'est chez nous que vous les entendez avec ce chanteur qui a fait pas mal jaser de lui au courant des dernières semaines avec ses soubresauts, avec en brisant une chambre d'hôtel avec plus de 16 000 $ quand même de bris dans une chambre d'hôtel en Nouvelle-Zélande. C'est quand même assez incroyable. Donc, il y a même des accusations portées contre lui. On sait plus trop l'affaire. Oui ou non, il y a-t-il des accusations? On sait pas trop. Alors, c'est Billy Zimmerman qui a chanté Chevy Silverado. Bonne nouvelle pour Jackson qui, vous savez, va nous sortir un nouvel album pour le mois prochain. Ben, en fin de semaine, il s'est marié, ben oui, avec sa belle conjointe Shannon Miskulls. Allez voir les belles photos sur de magnifiques montagnes qu'ils ont prises de leurs belles photos de mariage pour, bien sûr, Jackson Dean, un gars qu'on apprécie pas mal. Donc, voilà. Nouvellement marié, notre cher Jackson Dean national. Elle nous chante maintenant Roméo. Voici Megan LaBelle.

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La musique de David Paradis dans tes haut-parleurs avec Je pars pas sans toi. Et aujourd'hui, ben, c'est le retour de Jeff Routier pour l'animation de Du Lunch 100% Québec. Oh, après 3 semaines de vacances, il est maintenant de retour. Il vit la même émotion que vous autres aujourd'hui à son retour au travail. Et en plus, ben, durant son heure de lunch, ben, il va proposer à compter de midi à 45 le top 3 francophone. Alors, soyez-y, à tantôt entre midi et 13h pour le lunch 100% Québec avec Jeff Routier.

0: Certains vont dire encore lui, ben oui, on l'aime et on l'aime. Francis de Grandpré qui a chanté avec Kevin Parent ce classique Father on the Go. Il n'arrête jamais de week-end à week-end. Mais aussi même la semaine, Francis, devinez ce qu'il fait à part de faire sa pelouse, également de s'occuper de sa conjointe, également de sa fille. Ben aussi, il fait le détour par le studio d'enregistrement parce que Francis nous prépare un troisième album pour le mois d'octobre prochain. Alors voilà, ceci étant dit, ça conclut votre Country Club d'aujourd'hui. Merci beaucoup d'avoir été au rendez-vous. C'est pas terminé pour moi, ben non, on passe l'avant-midi ensemble, ma gang de chanceux chanceuses. On commence avec Hit Country au travail au détour, avec une heure de musique sans pub. Restez bien branchés.
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0: Et c'est parti pour un autre bel avant-midi au son de la meilleure musique country. Toi qui es présentement bien sur les routes du Québec, la prudence est de mise. T'es présentement bien en mode travail. Comment ça se passe à vous tous et toutes qui effectuez un retour au travail? Après quelques semaines de vacances, tu te dis « Aïe, aïe, aïe, j'ai tellement de dossiers sur mon bureau, j'ai tellement de courriels à répondre. Hey, » du calme, du calme. On y va une chose à la fois et d'heure en heure. Eh bien, moi, je te propose une heure de musique sans pub au courant de laquelle Vince Lemire viendra faire son tour, également Alex Warren avec Jelly Roll avec leur méga hit Bloodline. Pour l'instant, voici un duo de feu qui met en vedette un gars de la relève avec un vétéran de la musique country. En parlant de qui? En parlant de George Burge qui chante avec Luke Bryan. Voici Ride, Ride, Ride.
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Oh, quelle tonne assez incroyable en gros hit dollar avec, bien sûr, Jason Aldean qui a chanté Don't Tell On Me, là, comme il s'est fait connaître quand même en 2005 dans le domaine de la musique country. Et là, vous êtes tombé en amour par sa touche de country rock. Et oui, on l'aime et on l'aime tellement. Jason Aldean avec Don't Tell On Me dans 3600 secondes de country. After Midnight, voici Nate Smith et Tyler Hubbard.

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Un bon petit rythme dansant dans votre lundi avant midi, ça fait toujours du bien. Ben oui, quand vous êtes à travers la province, on peut avoir des percées de soleil, d'autres, on a de gros nuages gris. On lâche pas et on lâche pas, la journée sera belle en prenant votre belle dose de musique. Oh, celui qui porte toujours fièrement la moustache, on l'aime comme ça. Monsieur Muscle lui-même, il nous chante « Think as you drunk ». La nouvelle chanson maintenant de Ryan Green à Hit & Country. Passe un bon lundi.

C'est un de ses premiers succès en carrière. Il a fait sa place dans votre cœur, trippeur, trippeuse de bonne musique country, Brett Young, qui a chanté Air Tonight dans 3600 secondes de country. Voici maintenant un artiste qui nous a proposé, ben lui, le 31 juillet dernier, un plus récent album qui est présentement en vente. Cowgirl, saison 8, Chabosé.

Il aime beaucoup les palmiers et le sable chaud. Je pense qu'il n'est pas le seul, hein? Alors, il a chanté Carry On. C'est bien sûr Kenny Chesney à Hit Country. Bon lundi, ça ne pas manquer. En plus, il vient demain matin aux environs de 7h45. Chronique Voyage avec Simon Pelletier, avec les voyages Simon Pelletier. Voici Phil Leclerc et Cire Pathétique.

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3: Ici Michel Scarpino. Unifor entamera aujourd'hui des négociations collectives avec General Motors. Le syndicat représente plus de 4600 membres dans les usines de GM en Ontario. En juillet, Unifor avait désigné General Motors comme le prochain constructeur automobile américain avec lequel il mènerait des négociations collectives. Une femme de 80 ans a perdu la vie à la suite de l'incendie de forêt qui a contraint des milliers de personnes à évacuer la région de l'Okanagan en Colombie-Britannique. La GRC a indiqué que cette habitante de Meadow Valley, au nord-ouest de Summerland, tentait de fuir les flammes lorsqu'elle a perdu la vie. Et puis l'Union des chefs indiens de la Colombie-Britannique a demandé à Ottawa et au gouvernement de l'Alberta de mettre un terme aux efforts visant à faire avancer le projet d'oléoduc de la côte ouest. Elle a dénoncé hier le fait que l'expansion de l'industrie pétrolière accélérera les changements climatiques et les catastrophes naturelles. C'était vos actualités Arsenal Média.
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10: Salutations, vous autres êtes présentement bien sur les routes du Québec, la prudence est de mise, vous êtes présentement bien en mode travail, on lâche pas, et toi qui effectues pour plusieurs d'entre vous autres également un retour au travail après quelques semaines de vacances, on y va une heure à la fois et on prend toujours de grandes respirations, on ne pèse pas sur le bouton panique à voir les nombreux dossiers que tu dois régler pour ton retour au travail, non, on y va d'heure en heure, je vous dis ça comme ça. Danny Côté qui est en poste pour vous faire plaisir jusqu'à midi, jusqu'à l'arrivée de Jeff Routier qui effectue un retour au travail aussi aujourd'hui pour animer à tantôt entre midi et 13h le lunch 100% à Québec. Luke Combs s'amène dans un instant avec sa belle balade tirée de son plus récent album The Way I Am qui comprend quand même 22 magnifiques chansons. Alors on va entendre Be By You, mais pour l'instant, est-ce qu'on prend un petit shooter de tequila? Pourquoi pas? Voici Dan Enchet Tequila.

Elle nous prépare pour cet automne des nouvelles compositions avec son complice Rob Langlois du duo Fleurs Sauvages. Alors, Caro Laurando qui a chanté Roulé pour It Concho au travail. Ben, tiens, on s'en va faire un petit détour en Gaspésie, à Les Méchants plus précisément, entendre Mylène Vallée qui nous chante Libre d'être.

Est-ce que ça tente d'économiser en grand, toi qui commences présentement ta période de vacances? Tu te dis, hey, oui, qu'est-ce qu'on pourrait bien faire? On sait pas trop quoi faire. On est à la maison pour dire, c'est quoi notre plan pour la prochaine semaine? On ne sait pas. 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Le hit de l'heure de Taylor Swift. 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

Elle était comédienne dans la série populaire Wattatata. Vous rappelez-vous de ça? Tu dis, hey boy, ça fait longtemps. Ben oui! Maintenant, elle a une place de choix dans votre cœur. Sarah Dufour, et qui a chanté Chumelé pour It Country au travail. Voici maintenant Co-Wetzel.

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1: Philippe Tremblay qui vient de nous chanter Rien que toi puis moi. Ben, si vous suivez assidûment sur les réseaux sociaux, il n'a pas arrêté de week-end en week-end, côté présence dans plusieurs festivals à travers le Québec. Ben là, c'est maintenant à son tour de partir en mode vacances avec sa conjointe Ariane, parce qu'il n'a jamais arrêté depuis son retour ici au Québec après avoir campé pendant plusieurs mois en Chine son rôle de Quasimodo. Alors voilà ce qu'on s'est offert, la musique de Philippe Tremblay. On se jase détails de la météo pour commencer la prochaine séquence tout en douceur avec Lady Wilson avec Ernest.
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1: Météo. C'est un ciel nuageux aujourd'hui à Mégantic avec 26 et Médex 31 de la pluie pour l'année prochaine avec 17. On commence la journée de demain avec de la pluie qui va cesser en mi-journée pour faire place à alternance sol et nuages avec 24 et Médex 29.

Cette très très belle chanson en passant se retrouve sur leur plus récent album High and Low et prochaine présence sur une scène pour le Blue Ridge Band qui viennent de chanter. Mais ça va se faire en fin de semaine. Deux performances prévues à leur agenda. Première performance attendue les samedis soirs au Centre du Québec au tir de tracteurs et de camions de Sainte-Séraphine. Collaboration de votre radio Ete Country et en plus, bien surveillez aussi le lendemain, le dimanche, le 16, un passage à l'Assaut Montréal. Ben oui, il y a plusieurs gagnants et gagnantes de Ete Country qui seront présents à l'Assaut en fin de semaine au Parc Jean-Drapeau. 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Ils nous chantent son hit, Don't We? Voici Morgan Wallen. 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

Il s'amène au centre du Québec pour faire la fête du côté de Princeville. Alors, c'est ce vendredi, à compter de 22h, le groupe le plus seul party au Québec, et ben, t'es pas couché au centre du Québec vendredi soir. Avec Lendemain de veille qui vient de chanter Le Petit Voyage, Sèche tes pleurs. Voici maintenant Laurent Saint-Martin à Hit 96.9.

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1: 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Bien branché à l'une ou l'autre de nos quatre fréquences ou encore tu nous écoutes également via notre site internet le hitcountry.com ou encore les différentes applications qui existent sur le marché. On va commencer de belle façon la 11e heure avec une artiste qui a vraiment la cote et en plus bien vendredi. Elle nous a fait un beau cadeau, nous offre maintenant un tout nouveau duo. Tu dis, hey, c'est une femme qui n'arrête jamais les collaborations. Ben non, on peut l'entendre pas mal ici à Hit Country avec Morgan Wallen qui nous chante I Can't Love You Anymore. Ben oui, elle fait maintenant une autre collaboration avec Cole Wenzel en parlant de Ella Langley qui ouvre la 11e heure au détour de la pause information avec son hit Dollar B1 tiré de son plus récent album Den the Lion. Et en plus, elle va surveiller cette semaine. Là. Puis dans trois jours, elle va lancer officiellement sa propre bière, la bière Den the Lion. Oh! Alors, on s'offre Ella Langley.

0: Les Odettos, restez là.
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4: Ici Michel Scarpino. Unifor entamera aujourd'hui des négociations collectives avec General Motors. Le syndicat représente plus de 4600 membres dans les usines de GM en Ontario. En juillet, Unifor avait désigné General Motors comme le prochain constructeur automobile américain avec lequel il mènerait des négociations collectives. Une femme de 80 ans a perdu la vie à la suite de l'incendie de forêt qui a contraint des milliers de personnes à évacuer la région de l'Okanagan en Colombie-Britannique. La GRC a indiqué que cette habitante de Meadow Valley, au nord-ouest de Summerland, tentait de fuir les flammes lorsqu'elle a perdu la vie. Et puis l'Union des chefs indiens de la Colombie-Britannique a demandé à Ottawa et au gouvernement de l'Alberta de mettre un terme aux efforts visant à faire avancer le projet d'oléoduc de la côte ouest. Elle a dénoncé hier le fait que l'expansion de l'industrie pétrolière accélérera les changements climatiques et les catastrophes naturelles. C'était vos actualités Arsenal Média.
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On est la radio officielle de vos vacances été 2026. Je te rappelle en plus que t'es en plein cœur d'une super séquence. As-tu commencé à faire tes emplettes du temps des fêtes? Certains vont dire, hey, Danny, calme-toi avec ça. Non, mais pourquoi je vous dis ça? Parce qu'elle a lancé la semaine passée une poupée à son effigie avec plein de kits de scène. Et d'après moi, là, ça va être bien demandé ça au Père Noël pour la période due à temps des fêtes. En parlant de la poupée Megan Maroney, et c'est pas la poupée qui va chanter, c'est elle-même qui va chanter sa plus récente. Voici maintenant Beautiful Thing. 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

Quelle chanson remplie de vérité. En fin de semaine, il y avait le Festival de la Poutine à Drummondville. Et justement, bien, Jeff Posey était de passage sur la scène. Et avez-vous vu le vidéo, justement, que la tournée, pendant qu'il chantait cette chanson-là, d'entendre les gens chanter à tue-tête plus fort que Jeff Posey, justement, les paroles de cette chanson qui nous touche directement le cœur, les Cowboys fringants qui ont chanté « L'Amérique pleure ». Voici Zach Chico avec Benjamin. Non, non.

0: commence ta soirée du bon pied, surtout avec la meilleure musique country entre 17h et 19h avec l'ami Paul Chapman. Alors soyez-y à tantôt pour les plus grands hits country. On va se jaser à prévision de la météo parce que toi qui es présentement bien en mode vacances, oh, c'est un sujet qui t'intéresse, tout à fait normal. Tu vas faire tes plans pour planifier peut-être même ton prochain week-end. Alors on se jase détails de la météo et au détour de façon musicale, un jeune chanteur qui a vraiment la cote, qui a fait jaser de lui pas mal au courant des derniers mois, il chantera Where We Tans, Billy Zimmerman.
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0: Météo. C'est un ciel nuageux aujourd'hui avec 26, humidex 31, averses et risques d'orage pour ce soir et cette nuit avec 17. On commence la journée avec des averses qui vont cesser en mi-journée pour faire place à alternance les nuages avec 24, humidex 29. 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

pas. Justin Roy, Gabrielle Fredette et King Melrose qui ont chanté ensemble une chanson assez incroyable, On s'en fait pas. Ben non, on s'en fait pas quand tu prends ta belle dose de musique country. Jour après jour, bien branché à nos quatre fréquences partout à travers la province où nous mènera le vent. Oh, ça peut nous mener loin quand même.

Faudra attendre à 20-27 avant d'avoir quelque chose de nouveau de leur part. Alex et Caro qui viennent de chanter « Où nous mènera le vent » et la prochaine artiste qui va chanter dans quelques secondes a vraiment le vent dans les voiles, mes amis. Une jeune sensation de l'heure. Et cette chanson-là a été composée en moins de 15 minutes avec son chum sur le bord de l'eau, avec sa guitare. Ils ont dit « Aïe, on a un hit entre les mains. » C'est incroyable. Et oui, ça vous touche vraiment le cœur. Donc, Stella Lefty assume la suite musicale dans quelques secondes avec sa méga bombe planétaire. Voici maintenant Boston, on est ensemble jusqu'à midi. 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
1: 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Donc, Ariane Simard qui a chanté à traverser les saisons. Elle nous chante maintenant Tombé de haut, Vince Lemire.

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3: Oh, que ça sent bon chez vous, entre le ventre qui gargouille, tout à fait normal à l'approche de l'heure du lunch, à quelques minutes de midi. Alors, mon nom est Danny Côté, on a passé du bon temps ensemble, j'étais en poste depuis 6 heures. Alors, Jeff aussi, qui prend la relève pour son retour de vacances pour animer le lunch 100% Québec. Sylvain Caron en PM et Paul Chapman en début de soirée. Alors, nous, on se retrouve demain matin, sans faute, dès 6 heures pour le Country Club du mardi. Salut!
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8: Bonjour, ici Boris Chassaigne. Les principaux

0: Vos négociateurs commerciaux du Canada se rendront de nouveau à Washington cette semaine pour de nouvelles réunions avec l'administration américaine. Les négociations entre le Canada et les États-Unis se sont intensifiées ces deux dernières semaines à l'approche du 19 août, date à laquelle toute une série d'exportations canadiennes serait soumise à des droits de douane de 50%. L'équipe commerciale canadienne a rencontré à deux reprises le représentant américain au commerce, Jameson Greer, au cours des deux dernières semaines. Et le Bloc québécois exhorte le premier ministre Mark Carney à ne pas sacrifier les producteurs laitiers. Lors de ces négociations commerciales, plusieurs médias rapportent que le Canada serait ouvert à faire certaines concessions concernant le secteur laitier afin de conclure une entente commerciale avec les États-Unis. Voilà, c'était vos manchettes.
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7: Salut, c'est Jeff qui est de retour de vacances. Bien content de vous retrouver après trois semaines à recharger les batteries, mais surtout à visiter le Québec, à profiter comme vous de ce temps de ressourcement en famille, entre amis, bref, de faire des trucs qu'on n'a peut-être pas le temps de faire au quotidien, à l'année. Mais là, l'été étant là, il fait beau, il fait chaud. C'est drôlement agréable. Bon début d'heure de lunch. Ouais, parce qu'on est ensemble jusqu'à 13h avec la meilleure musique à saveur francophone. Beaucoup de Québécois, mais aussi de nos amis de l'Acadie pour nous offrir des super bonnes pièces musicales. Alors, on s'installe. On aura dans les prochaines Christelle Mongeau, Doug Saint-Louis. On débute avec la formation Whedon. Qu'est-ce qu'on veut dans vie? C'est parti pour le lunch 100% Québec sur ta radio préférée, It Country. Bon midi.

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1: Salutations à Joël, à Julie et à Marc qui profitent des chauds rayons du soleil en camping à part de ça, bien branchés sur Hit Country. Ben oui, parce qu'ils se sont branchés via l'application sur hitcountry.com. Tiens, faites pareil partout sur la planète. Vous pouvez nous suivre sur hitcountry.com.
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0: On peut dire que dans la dernière séquence musicale, le programmeur avait de la suite dans les idées. On a eu « Au Norbar » de Grand Ours, « Si j'avais su » de Francis de Grandpré et « Saint-Félix » avec Carpin à l'épine. Tout ça avait été précédé d'une frette des Rock Swamp. Bref, je pense qu'il est dû pour en prendre une, pas trop chaude à part de ça. On aura évidemment le buzz du jour à venir dans les prochains instants. On aura également à vous proposer pour la fin de l'émission, donc la dernière portion musicale, le top 3 du jour, où on vous offre les chansons les plus populaires. D'ailleurs, vous pouvez déjà visionner sur notre site web hitcountry.com les positions des pièces musicales préférées. Il y a la section en rattrapage. Bref, il y en a vraiment pour tous les amateurs de musique à savoir country. Sur notre site web, allez faire un tour là maintenant, hitcountry.com.
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1: Même si on est rendu le 10 du mois d'août, il reste encore de très belles journées ensoleillées, mais surtout plein de festivals à vous mettre sur la dent, à savoir country notamment. Il y a celui de Lotbinière qui s'amène à la fin du mois d'août. Évidemment, l'incontournable en septembre du côté de Saint-Tite. Bref, il y en a pour tous les goûts. En musique, autour de classe moyenne.
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1: Ouais, rien de mieux qu'un trio pour nous présenter le top 3. On a eu Léa Jarry, Emmanuel Boucher, Mégane Labelle avec Soleil Rosé. Mais l'heure est au top 3 maintenant. Donc, les chansons les plus populaires de l'heure. Au numéro 3, on retrouve un artiste, un auteur, compositeur, interprète qui avait fait une sortie publique concernant les groupes hommages qui profitent du talent des autres pour s'enrichir. On parle de Jeff Posey avec Plus qu'il faut qui se retrouve en troisième position. Numéro 2, on retrouve une jeune femme qui aborde la trentaine avec beaucoup de succès. Ciao, bye, c'est Laurence Saint-Martin qui est là. Au numéro 2. Pour ce qui est du numéro 1, je vous garde la surprise. Donc, numéro 3, Jeff Posey. Numéro 2, Laurence Saint-Martin. C'est parti pour le top 3 sur ta radio préférée, Hit Country.
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2: Le lunch 100% Québec est là pour vous faire découvrir, mais surtout réentendre des pièces musicales à saveur francophone de nouveaux artistes dans certains cas, entre autres avec le buzz. Mais le top 3, ça résume, je vous dirais, les dernières journées, l'engouement des auditeurs, des auditrices pour certaines pièces musicales. Au numéro 3, on retrouvait Jeff Posey, auteur, compositeur, interprète. C'est lui qui était essentiellement la tête créatrice pour les Cowboys fringants avec sa chanson « Puisqu'il faut ». Numéro 2, une jeune femme qui parcourt le Québec avec de nombreux spectacles. Laurence Saint-Martin était là avec « Ciao, bye ». Et au numéro 1, on retrouve Gabrielle Fredette, un nouvel artiste qui est là avec « Le bon choix », le numéro 1 du top 3 pour aujourd'hui. Pour le lunch 100% Québec.
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2: Merci d'avoir été là, j'espère que

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4: Bonjour, ici Boris Chassaigne. Les principaux négociateurs commerciaux du Canada se rendront de nouveau à Washington cette semaine pour de nouvelles réunions avec l'administration américaine. Les négociations entre le Canada et les États-Unis se sont intensifiées ces deux dernières semaines à l'approche du 19 août, date à laquelle toute une série d'exportations canadiennes serait soumise à des droits de douane de 50%. L'équipe commerciale canadienne a rencontré à deux reprises le représentant américain au commerce, Jameson Greer, au cours des deux dernières semaines. Et le Bloc québécois exhorte le premier ministre Mark Carney à ne pas sacrifier les producteurs laitiers. Lors de ces négociations commerciales, plusieurs médias rapportent que le Canada serait ouvert à faire certaines concessions concernant le secteur laitier afin de conclure une entente commerciale avec les États-Unis. Voilà, c'était vos manchettes.
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6: Bonjour, ici Claude Marquis, voici vos actualités. La première ministre Christine Fréchette se dit ouverte à un retour des 20 Américains sur les tablettes de la SAQ, à condition que le Québec obtienne des gains en échange. Elle cite notamment une réduction des tarifs douaniers dans des secteurs importants comme l'aluminium, la foresterie et le manufacturier. Christine Fréchette rappelle toutefois que la gestion de l'offre, la culture et la protection du français demeurent non négociables. Et le Bloc québécois exhorte le premier ministre Mark Carney à ne pas sacrifier les producteurs laitiers lors de ses négociations commerciales avec Washington. Selon plusieurs médias, le Canada serait ouvert à faire certaines concessions concernant le secteur laitier afin de conclure une entente commerciale avec les États-Unis. Jeudi dernier, M. Carney a toutefois déclaré que son gouvernement restait fidèle au système de gestion de l'offre. C'est ce qui complète vos informations, Arsenal Média.
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2: 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Votre radio du 106.7 avec Hit Country pour notre lundi. Hey, ça passe vite, le 10 août déjà. Sylvain Caron qui vous retrouve. Hein? C'est notre tradition de l'après-midi où on passe du bon temps ensemble avec de belles activités à faire cette semaine. D'ailleurs, c'est une semaine spéciale. On en a parlé il y a quelques temps pour apercevoir les Perséides. Et il y a une activité bien, bien le fun dont je vais vous parler un peu plus tard tantôt qui va vous permettre de les apercevoir, mais d'une façon bien spécial à part de ça. Donc, à surveiller au cours de notre après-midi avec un temps instable. C'est chaud, c'est encore humide aujourd'hui. Risque d'orage pour fin d'après-midi, ce soir également. Il y a des averses qui devraient cesser également en mi-journée demain. On aura les détails de la météo complet. Un peu de sport, de l'insolite à surveiller. Beaucoup d'actualités dans le monde de la musique country, il va sans dire. Vous êtes sur la radio pour ce faire avec, pour la portion musicale, cette collaboration de Coedzel avec Corey Kent.

On est dans les collaborations cet après-midi avec Coedzell et Corey Kent. Et une autre collaboration est à surveiller au cours des prochains instants. Et c'est Morgan Wallen, nul autre que Morgan Wallen, qui s'associe avec Post Malone pour cette magnifique chanson « I Had Some Help ». Et par la suite, on va revenir avec un petit jeu questionnaire sur les groupes composés de frères et sœurs.

Tantôt, je vous posais la question suivante. Selon vous, dans les groupes musicaux, également les duos, ainsi de suite, tout style musical confondu, à quels sont ces groupes ou duos qui sont formés de frères et de sœurs? Sister Sledge, c'est le cas également pour les Beach Boys. Ah ben ça, on a vraiment une bonne mémoire là-dessus. Kings of Leon, 30 Seconds to Mars, c'est formé de frères et de sœurs. The Corrs également, donc qui sont formés de frères et de sœurs. AC/DC, les Hanson. Et rappelez-vous des frères Hanson à une certaine époque. Van Halen également. Ce sont des frères et des sœurs en partie. The Bangles, les Jonas Brothers. Le nom le dit, hein? Les Chicks, qui tournent régulièrement chez nous. Ce sont des frères et des sœurs. Les Jackson 5, que l'on connaît très bien. À des membres aussi, on fait partie des New Kids on the Block, qui sont frères et sœurs. Et, sans oublier les frères Liam et Noel Gallagher d'Oasis, parmi ces groupes et duos formés de frères et sœurs. 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

Et dans le monde du sport, malheureusement, la dernière Canadienne en lice en simple pour les tournois de tennis de Montréal et de Toronto, Leilani Fernández, est maintenant éliminée. On pourra y revenir au cours des prochains instants. Et début d'une très importante série pour les Blue Jays de Toronto. Si on veut demeurer dans la course pour une participation aux séries, on va pouvoir revenir avec tout ça. Et pour mettre l'ambiance sportive, ben, lendemain de veille et la chanson, la game.

0: Malheureusement, ben, c'est terminé pour la dernière Canadienne en liste, Leilani Fernandez, qui a été éliminée hier au tournoi de tennis de Toronto, parce que, bon, du côté de Toronto, c'est la portion féminine et ça se poursuit. Chez les hommes, du côté de Montréal, également poursuit du tournoi. Et gros match, grosse série qui débute ce soir entre les Blue Jays de Toronto et les Red Sox de Boston. C'est à Toronto, Rogers Center. Porte à parier qu'il y aura beaucoup d'ambiance. Et ben, si les Blue Jays continuent sur quand même une séquence pas si mal depuis quelques temps, pourraient espérer une course aux séries de fin de saison.
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0: Météo. Instable ce soir, cette nuit, avec même des averses, risque d'un orage minimum à 17 degrés. Pour la journée de demain, on a quelques averses, mais ça cesse en mi-journée, alternant soleil et nuages par la suite. 40 % de risque d'averse pour un maximum à 24 degrés. 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

Parmi ses tout premiers succès radiophoniques en carrière, Chloé Leclerc sur Hit Country, elle qui était de passage à Victoriaville au cours des derniers jours dans le cadre de la série Quartier en spectacle. Et donc, elle sera à surveiller, bien sûr, pour les prochaines semaines. C'est loin d'être terminé, cette tournée estivale, dans son cas. Elle qui nous propose, faut pas l'oublier, depuis quelques semaines maintenant, son mini-album Démaquillé à découvrir. Alors qu'on a dans quelques instants, reprise musicale sur Hit Country avec une autre belle demoiselle, Megan Maroney. 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
2: On va mélanger le soccer et le monde insolite pour vous proposer cette histoire qui est survenue au cours de la fin de semaine. D'ailleurs, la vidéo est virale depuis ce temps-là sur les différentes plateformes. Un joueur qui pensait avoir marqué un but pour son club au Brésil s'est fait une frousse en célébrant de façon exagérée. Bon, tellement heureux d'avoir ouvert le pointage en toute fin de première mi-temps face à l'équipe adverse, le défenseur JC Maranjo a mis le ballon sous son chandail et a sauté à la clôture derrière le filet. Le petit problème, c'est qu'il a sauté directement dans le trou qui mène au tunnel des joueurs. Donc, il a sauté directement dans le tunnel d'accès aux joueurs. Pas été blessé sérieusement, mais une cheville endolorie l'a empêché de poursuivre la partie. Je comprends donc, il a sauté quand même de quelques pieds de haut. Mais tout ça pour dire que le but, au final, a été refusé pour hors-jeu. Aïe aïe, pauvre homme, tout ça pour rien.
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3: Bonjour, ici Claude Marquis. Voici vos actualités. La première ministre Christine Fréchette se dit ouverte à un retour des vins américains sur les tablettes de la SAQ, à condition que le Québec obtienne des gains en échange. Elle cite notamment une réduction des tarifs douaniers dans des secteurs importants comme l'aluminium, la foresterie et le manufacturier. Christine Fréchette rappelle toutefois que la gestion de l'offre, la culture et la protection du français demeurent non négociables. Et le Bloc québécois exhorte le premier ministre Mark Carney à ne pas sacrifier les producteurs laitiers lors de ses négociations commerciales avec Washington. Selon plusieurs médias, le Canada serait ouvert à faire certaines concessions concernant le secteur laitier afin de conclure une entente commerciale avec les États-Unis. Jeudi dernier, M. Carney a toutefois déclaré que son gouvernement restait fidèle au système de gestion de l'offre. C'est ce qui complète vos informations, Arsenal Média.
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12: Parfois, début de semaine, c'est pas toujours facile. Ben, on va pouvoir passer du bon temps et se rendre comme ça au retour à la maison avec un triplé anglophone, pas piqué des verres parce que Luke Combs est en réserve musicale. On a Jason Aldean pour vous au cours des prochains instants. Et une des artistes les plus hot, tous styles musicaux confondus, depuis maintenant quelques semaines, quelques mois, Ella Langley s'installe.
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1: Et celui qu'on a entendu tantôt, Luke Combs, a établi une nouvelle marque à la fin du mois de juillet au Wembley Stadium, au stade de Wembley à Londres. Trois spectacles à guichet fermé. Il est devenu le premier artiste solo country à réaliser l'exploit. Quand même 90 000 personnes à chaque fois, hein, du côté de Wembley. Avec Mitch Jean pour la musique.

0: de spectacle pour la belle Laurence Saint-Martin. Elle était à Beaumont de stock quelques jours. Par la suite, au cours de la fin de semaine, Saint-Jean-sur-Richelieu. Et ça se poursuit dans son cas avec tournée de spectacle un peu partout à travers la province avec d'autres représentations qui sont attendues au cours du mois d'août. Le 13, elle sera à Rivière-Ouelle, Saint-Gabriel dans l'Est du Québec, Saint-Gabriel de Rimouski le 14 août prochain. Et par la suite, Saint-Roch-de-la-Chigan, Lotbinière. Et sa tournée se poursuit à l'automne également un peu partout à travers la province. Dans quelques instants, Rylan James pour la portion musicale.
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qu'on prenait le temps. Peut-être que vous avez justement pris le temps d'aller faire un tour au Cinoche au cours de la fin de semaine. Box Office nord-américain, c'est à venir. Lira Swamp, ça c'est dès maintenant.

0: En nouveauté, Super Troopers 3, suite de la série de comédie potache qui a pris la 4e place du box-office américain, avec un faible 4 millions quand même pour les différentes salles aux États-Unis et au Canada. 3e position, juste pour une nuit, qui se contente de 5,7 millions de dollars sur plus de 3000 écrans. Pour ce qui est de la 3e place, L'Odyssée, ça va très très bien pour le film de Christopher Nolan, qui dépasse la barre du milliard de dollars de recettes mondiales. Quand même en numéro 2. Et le film qui continue d'engranger de très bons scores, 145 millions de dollars pour son plus récent week-end pour le super-héros, bien sûr, Spider-Man Brand New Day, en première place du box-office nord-américain. Détail de la météo, ça s'en vient dans quelques instants.
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0: Météo. Pour les prochaines heures, on a des averses, risque d'un orage ce soir, minimum à 17 degrés. La pluie va se poursuivre pour demain. En première portion de journée, par la suite, alternance soleil-nuages, 40% de risque d'averse, 24 comme maximum et alternance soleil-nuages pour mercredi.
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Salutations et activités à surveiller pour notre journée du lundi avec Francis de Grand Pré et sa chanson « Si j'avais su », sa plus récente, sur votre radio préférée. Bon lundi!

0: Il y a beaucoup d'amateurs de planches à pagaie dans la région. Dieu sait qu'on a tout ce qu'il faut à l'Arc Mégantic pour en profiter pleinement. Et pourquoi pas joindre l'utile à l'agréable avec l'observation des Perséides jeudi le 13 août, mais en planche en pagaie. Hey, ça, c'est le fun de 21h à 23h, aventure bien spéciale qui vous est proposée par le site internet fluosup.com. Allez-y faire un tour. On offre aussi différentes formations là pour la planche à pagaie. Mais honnêtement, là, jeudi, là, si Dame Nature le permet, ça risque d'être bien le fun.
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1: Dans l'actualité de la musique country, dans le monde de la musique country, tantôt, on va revenir sur un décès qui est peut-être passé un petit peu inaperçu, mais cette personnalité a vraiment fait en sorte de mettre la musique country à l'avant-plan, surtout dans les années 70-80. On va y revenir au cours des prochains instants. Phil J. Smith, c'est à son tour de nous pousser la note.

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1: Très sa nouvelle confirmée au cours des derniers jours pour cet artiste, ce grand musicien, et également, il a accompagné plusieurs artistes en studio et il a marqué le monde de la musique country, même s'il n'était pas nécessairement à l'avant-plan. Tommy Dittmore, qui a donc est décédé au cours de la semaine dernière à l'âge de 70 ans. Donc, c'est un guitariste, producteur également, un mixeur de renom dans le monde de la musique country. Il a donc accompagné plusieurs grands noms à travers sa carrière. Malheureusement, il est décédé de façon subite. Et pour la famille qui en a fait l'annonce de son décès la semaine dernière, on n'a pas de détails concernant les causes de son décès. N'empêche que c'est une triste nouvelle dans le monde de la musique country. Mais de notre côté, on aura pour vous le 16-17, le temps d'un petit bloc d'information. Et puis on vous retrouve de l'autre côté.
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9: Ici Michel Scarpino, voici le bilan de l'actualité. Les principaux négociateurs commerciaux du Canada se rendront une fois plus à Washington cette semaine pour de nouvelles réunions avec l'administration Trump. Les négociations entre le Canada et les États-Unis se sont intensifiées ces dernières semaines à l'approche du 19 août. Au-delà de cette date butoir, toute une série d'exportations canadiennes seront soumises à des droits de douane de 50 %. L'équipe commerciale canadienne a rencontré à deux reprises le représentant américain au commerce, Jamieson Greer, durant les deux dernières semaines. Le système de gestion de l'offre qui protège le secteur laitier canadien a été cité par les États-Unis comme un point de friction majeur dans les négociations. Un Montréalais de 51 ans a été inculpé pour avoir prétendument proféré des menaces de mort à l'encontre du premier ministre Mike Carney. La Gendarmerie royale du Canada a rapporté aujourd'hui que Marc Porlier aurait tenu des propos menaçants dans un courriel adressé à un sénateur et à d'autres personnes. La GRC précise qu'il a été accusé d'avoir proféré des menaces de causer la mort ou des lésions corporelles à quelqu'un. L'équipe intégrée sur la sécurité nationale de la GRC a ouvert une enquête le 5 août et a arrêté l'homme peu de temps après. Les élections partielles fédérales organisées cette année pour remplacer les députés sortants devraient coûter plus de 24 millions de dollars aux contribuables, selon une estimation d'Élections Canada. L'organisme électoral précise que, bien que le coût d'une élection partielle puisse varier en fonction de nombreux facteurs, notamment le lieu et la durée, l'organisation d'une seule élection partielle coûte en moyenne 2 millions de dollars. Trois élections partielles, toutes remportées par les libéraux,

0: ont déjà eu lieu cette année et 3 autres sont prévus le 31 août. Un siège au Québec demeure vacant avec aucune élection partielle de prévue et 5 autres démissions de députés sont attendues dans les semaines à venir. Ça complète le bilan de l'actualité Arsenal Média. On vous souhaite une bonne fin de journée à notre antenne.
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Branché sur Red Country, Sylvain Caron, toujours des vôtres jusqu'à 17h. On va jeter un coup d'œil tantôt sur un record qui a été établi par une automobile. Ça pourrait devenir intéressant pour les amateurs de voitures électriques parce que c'est une percée quand même assez intéressante avec Gavin Hancock pour la musique.

Carré est donc établi pour une voiture, pour son autonomie, pour le Nissan Qashqai, qui n'est pas plus commercialisé chez nous depuis 2023, mais sa technologie d'électrification e-Power le sera d'ici la fin de l'année dans le nouveau Rogue hybride de 2027 de nouvelle génération. Et c'est pour cette raison qu'on veut vous parler de ce record établi au cours des derniers jours par le Qashqai Power qui a relié la ville colombienne de Bogota à la côte Caraïbe sans jamais s'arrêter pour faire le plein d'essence. C'est un trajet de pas moins de 1980 km. Ça constitue un nouveau record pour un VUS électrique à autonomie prolongée sans prise de recharge du guide des records Guinness. Donc, ça pourrait devenir intéressant pour les futurs modèles. 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

Phénomène LR Langley, moi, on peut dire de cette façon-là, parce que, écoutez, dans son cas, c'est des records par-dessus records. Et véritablement une razzia au niveau des différents décomptes avec sa chanson Choosing Texas. Là, on a entendu Warren for the Win. Et par la suite, ben, on va vous faire entendre Mick Bourgoin. On va y revenir avec du LR Langley.

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1: Ouais, tantôt, on a entendu Ella Langley. Dans son cas, ce sont des honneurs qui s'ajoutent et sa chanson Choosing Texas, à qui maintenant a passé 15 semaines au sommet du Billboard. Et ça fait d'Ella Langley l'une des trois femmes à avoir décroché cet honneur en solo. D'ailleurs, pour ce qui est de la chanson, elle était couronnée déjà chanson d'été par le magazine Rolling Stone, pour vous dire. Et elle détrône à des chansons aussi mythiques avec des grands succès de Whitney Houston, I Will Always Love You et We Belong Together de Mariah Carey. Donc elle relate même où elle tasse les Taylor Swift et Drake des différents décomptes par les temps qui courent pour vous dire que c'est un véritable phénomène. On relance la musique dans quelques instants.
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1: Météo. De la pluie ce soir, cette nuit et demain. Risque d'orage à travers tout ça, minimum à 17 degrés. La pluie cesse demain en mi-journée, alternance soleil nuage. 40% de risque d'averse, 24 comme maximum. Alternance soleil nuage, il n'y a pas de précipitation pour mercredi.

J'aurai pour vous les éphémérides country de cette journée du 10 août à travers le temps. Alors que Low Cash, le duo Low Cash, Parmody, Sinis, pour ce gros hit actuel.

0: Dans l'histoire de la musique country, Vince Gill a été intronisé au Grand Ole Opry, c'était en 1991. On a également Brooks & Dunn qui a annoncé leur séparation en 2010 après 20 ans de carrière. Ça, c'était en 2009, donc on a pu apprendre leur séparation. A annoncé à l'avance, le duo qui a enregistré 10 albums studio, un album de Noël et 3 compilations pour l'étiquette de 10 Aristale Records. Maintenant, on peut mentionner que Lou Combs a atteint la première place du classement Hot Country avec The Kind of Love We Make, deuxième simple de son troisième album studio Growing Up, et ça c'était en 2022.
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mais ça connaît toujours autant de succès. Taylor Swift avec sa plus récente chanson de la bande sonore de Toy Story, du plus récent Toy Story avec Guillaume Frenette pour la musique. Et déjà, ben oui, on approche de notre fin d'émission. J'avais promis que ça allait passer vite, hein?

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3: Ici Michel Scarpino, voici le bilan de l'actualité. Les principaux négociateurs commerciaux du Canada se rendront une fois de plus à Washington cette semaine pour de nouvelles réunions avec l'administration Trump. Les négociations entre le Canada et les États-Unis se sont intensifiées ces dernières semaines à l'approche du 19 août. Au-delà de cette date butoir, toute une série d'exportations canadiennes seront soumises à des droits de douane de 50 %. L'équipe commerciale canadienne a rencontré à deux reprises le représentant américain au commerce, Jamieson Greer, durant les deux dernières semaines. Le système de gestion de l'offre qui protège le secteur laitier canadien a été cité par les États-Unis comme un point de friction majeur dans les négociations. Un Montréalais de 51 ans a été inculpé pour avoir prétendument proféré des menaces de mort à l'encontre du premier ministre Mike Carney. La Gendarmerie royale du Canada a rapporté aujourd'hui que Marc Porlier aurait tenu des propos menaçants dans un courriel adressé à un sénateur et à d'autres personnes. La GRC précise qu'il a été accusé d'avoir proféré des menaces de causer la mort ou des lésions corporelles à quelqu'un. L'équipe intégrée sur la sécurité nationale de la GRC a ouvert une enquête le 5 août et a arrêté l'homme peu de temps après. Les élections partielles fédérales organisées cette année pour remplacer les députés sortants devraient coûter plus de 24 millions de dollars aux contribuables, selon une estimation d'Élections Canada. L'organisme électoral précise que, bien que le coût d'une élection partielle puisse varier en fonction de nombreux facteurs, notamment le lieu et la durée, l'organisation d'une seule élection partielle coûte en moyenne 2 millions de dollars. Trois élections partielles, toutes remportées par les libéraux, ont déjà eu lieu cette année et trois autres sont prévues le 31 août. Un siège au Québec demeure vacant. Avec aucune élection partielle de prévue et cinq autres démissions de députés sont attendues dans les semaines à venir. Ça complète le bilan de l'actualité Arsenal Média. On vous souhaite une bonne fin de journée à notre antenne.
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8: Bon lundi, bon retour à la maison. Manon avec toi jusqu'à 19h pour terminer la première journée de la semaine ensemble. J'espère que vous avez passé une belle fin de semaine parce qu'à lac Mégantic, il s'en est passé des choses au cours des derniers jours. D'ailleurs, on va revenir sur le Festival Colline qui vient tout juste de se terminer et qui annonce un nouveau record de fréquentation. On va également tranquillement commencer à parler de rentrée, mais je vous rassure, j'ai pas l'intention de nous mettre en mode automne tout de suite. On est seulement 10 sous après tout. Un peu plus tard, on aura évidemment le sport, le showbiz et tout ce qui retient en fait l'attention dans la région et tout ce qu'il faut pour vous accompagner jusqu'à la maison. Alors installe-toi confortablement, on débute ça avec Stella Lefty et Boston.
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Est-ce que tu as trouvé qu'il y avait pas mal de monde à Lac-Mégantic en fin de semaine? Ben, ton impression, elle était bonne. Le Festival Colline vient de connaître une édition record avec 8 500 festivaliers au total pendant les 3 jours de l'événement. Cette année encore, la programmation était assez costaude avec entre autres Claude Pelgag, Paul Piché, Lou-Adrienne Cassidy, Cain, Pierre Lapointe, Louis-Jean Cormier, et Sorboulet et plusieurs autres. Assez impressionnant, c'est de voir l'évolution du festival. En 2024, on parlait d'environ 7000 personnes. En 2025, on approchait les 8000. Et là, en 2026, établit un nouveau sommet avec 8500 festivaliers. Alors, Colline continue donc clairement de prendre sa place dans le paysage culturel de Lac-Mégantic. 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
1: On vient à peine de terminer le Festival Colline qu'un autre événement se prépare déjà dans la région. De jeudi à dimanche, du 13 au 16 août, c'est le retour du Festival Circuit Court pour une deuxième année. Cette fois, on met les métiers d'art et surtout nos artisans à l'honneur. On va pouvoir découvrir leur travail, mais aussi mettre les mains à la pâte avec des ateliers de céramique, de sculpture sur bois, de joaillerie, de forge, de textile et même de vitrail. Le cœur du festival sera installé à la place des bâtisseurs à Lac Mégantic, mais plusieurs artisans vont également ouvrir les portes de leur atelier ailleurs sur le territoire. Bonne nouvelle, l'entrée au festival est gratuite. Il y a plusieurs démonstrations et portes ouvertes gratuites, alors que certains ateliers sont payants ou nécessitent une réservation. Donc après la musique avec Colin, cette semaine, c'est vraiment le savoir-faire de chez nous qui prend la relève avec Circuit.

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0: Dans quelques instants, on regarde évidemment la météo pour savoir ce qui nous attend ce soir et dans les prochains jours. Et restez avec moi parce que on va regarder vers le ciel. C'est dès demain que commencent les fameuses nuits des Perséides à l'Astrolabe du Mont Mégantic. Et cette année, on pourrait vraiment être choyé. Le meilleur moment pour observer les étoiles est attendu dans la nuit de mercredi avec des conditions qui s'annoncent particulièrement intéressantes. Je vous explique pourquoi tout ça après la météo.
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0: Météo. Généralement nuageux avec des averses en soirée, risque d'orage également, minimum à 17. Demain mardi, soleil nuage avec des risques d'averses également, maximum 25, humidex à 29. 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Mercredi, on prévoit du soleil avec un maximum à 24.

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1: Si vous aimez regarder le ciel, les prochains soirs sont à mettre à votre agenda. Les nuits des Perséides commencent demain à l'Astrolabe du Parc national du Mont-Mégantic et vont se poursuivre jusqu'au 14 août. Le ciel est dégagé, il va être possible d'observer les étoiles filantes à l'œil nu, mais aussi avec des télescopes. Les présentations sur les Perséides sont également prévues à 19h30 et 21h30. Cette année est particulièrement intéressante. Le pic des Perséides est attendu mercredi soir autour de 22h. En plus, ça coïncide avec la nouvelle lune. Donc, il n'y aura pas de grosse lumière de la lune pour venir gâcher le spectacle. Petite particularité importante cette année, en raison des travaux au sommet du Mont Mégantic, les activités se déroulent au pied de la montagne. Alors, entre demain et vendredi, si le ciel collabore, on risque d'avoir tout un spectacle juste au-dessus de nos têtes. 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

on va parler en faveur du mois d'août, parce qu'on dirait qu'aussitôt que le mois de juillet est terminé, tout le monde décide que l'été, ben, tire à sa fin. Les magasins commencent à sortir les affaires d'école, on commence à entendre parler de la rentrée. Tranquillement, les décorations d'automne vont apparaître et même à certains endroits sont déjà apparues. Minute! On est quand même juste le 10 août. Il reste encore des semaines de belles soirées, de souper dehors, de baignades, de terrasses, de crème glacée, puis de petites escapades improvisées. Alors moi, je refuse officiellement de passer en mode automne tout de suite. Où mérite son mois au complet?

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1: Ici Michel Scarpino, un jury de l'État de New York a déclaré Luciano Fratolin, 46 ans, coupable de meurtre au deuxième degré dans la mort de sa fille montréalaise de 9 ans. Il a également été reconnu coupable d'avoir dissimulé le corps de sa fille. La dépouille de Mélina Fratolin avait été retrouvée l'an dernier dans un marais situé dans une zone rurale de l'État de New York. Ottawa prévoit réduire considérablement les coûts de transport de l'acier entre les provinces et les territoires au cours de l'année à venir afin d'aider les producteurs nationaux durement touchés par les droits de douane américains. Le ministre des Transports, Stephen McKinnon, a annoncé la mise en place d'un programme de soutien au secteur des produits de base qui octroiera 100 millions de dollars pour rembourser aux fabricants la moitié des frais de transport liés à l'acheminement par chemin de fer ou par bateau de produits sidérurgiques admissibles à travers le pays. Et puis Christine Fréchette ouvre la porte au retour des bouteilles de vin américain sur les tablettes de la SAQ, mais pas à n'importe quel prix. Des gains devront être obtenus pour le Québec avant d'en arriver là. C'était vos actualités Arsenal Média. On vous souhaite une bonne soirée à notre antenne.
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8: Généralement nuageux avec des averses et des orages prévus pour ce soir et cette nuit, minimum 17 demain. Alternance de soleil et de nuages, risque d'averses également. On aura pas mal de vent dans la matinée. Maximum 25, humidex à 29. Mercredi, on prévoit du soleil avec un maximum à 24.
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Les Blue Jays de Toronto commencent ce soir une série de 4 matchs très importantes contre les Red Sox de Boston. Le premier match est présenté au Rogers Center à Toronto à compter de 19h07. Toronto arrive quand même avec un peu de vent dans les voiles. Les Jays ont remporté 7 de leurs 10 derniers matchs. Ils viennent toutefois de subir une défaite crève-cœur hier contre les Phillies de Philadelphie en 7-6 en 12 manches. Toronto était passé bien près de compléter le balayage de la série. Au Monticule, ce soir, Jamison Taillon est prévu pour Toronto, alors que Sonny Gray doit obtenir un départ pour Boston. Les deux équipes vont se voir 4 fois cette semaine, ce soir, mardi, mercredi et jeudi après-midi. Donc, grosse semaine de baseball à Toronto. Et c'est à ne pas manquer! 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

0: Est-ce qu'on peut parler un peu des bonnes intentions qu'on a le lundi matin? On se dit, hey, à soir, arrête à l'épicerie, je vais faire la salle de bain, brasser, des lunchs, prendre une marche, puis là, 17h30, la journée de travail est terminée. Finalement, demain, c'est une excellente journée pour faire tout ça. Je pense que des fois, on surestime beaucoup la motivation qu'on va avoir une fois arrivé à la maison. Parfois, le meilleur plan du lundi soir, c'est juste de souper, s'asseoir un peu, puis de définitivement pas se demander qu'est-ce qu'on devrait être en train de faire. Ça compte aussi comme une soirée productive et émotionnelle.
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On termine avec, termine, c'est une façon de parler. Là, on parle plutôt showbiz, puis on parle d'une nouvelle qui touche directement le monde du country. Mary King, qu'on surnommait la reine du country, est décédée hier à l'âge de 91 ans. Elle aurait été une véritable pionnière du country francophone, autant au Québec qu'en Ontario, avec une carrière qui s'est étendue sur plusieurs décennies. Et quand on parle de country aujourd'hui, on pense évidemment aux artistes qui remplissent les festivals et aux nouvelles générations qui font évoluer le genre. Mais avant eux, il y a eu des artistes comme Mary King qui ont contribué à faire une place au country francophone chez nous. Alors, une petite pensée aujourd'hui pour cette grande dame du country qui vient de nous quitter à 91 ans. 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

Et voilà, on vient de goûter à la fin de notre retour à la maison. Évidemment, on se donne rendez-vous demain 17h. Mais sache que je t'invite tout de même à être là entre 6h et 9h demain afin, ben évidemment, d'être en compagnie de l'excellent Danny Côté pour le

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1: Les frais de transport liés à l'acheminement par chemin de fer ou par bateau de produits sidérurgiques admissibles à travers le pays. Et puis Christine Fréchette ouvre la porte au retour des bouteilles de vin américain sur les tablettes de la SAQ, mais pas à n'importe quel prix. Des gains devront être obtenus pour le Québec avant d'en arriver là. C'était vos actualités Arsenal Média. On vous souhaite une bonne soirée à notre antenne.
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Il y a trois grands événements qui s'en viennent ce samedi. Pas un, pas deux, pas trois. Oui, trois. On va commencer avec le Grand Fondo Lac Mégantic, 10e édition quand même cette année. Sinon, le Grand Tour du Lac Mégantic, 34e édition. Et le petit nouveau, le petit bébé de ces trois-là, hein, avec le Grand Gravel Bike Lac Mégantic. C'est la 2e édition cette année. Ça risque d'être une méchante journée. Et tout ça, ça se passe ce samedi 15 août. Tommy Coderre qui vous accompagne pendant toute la soirée, toujours sur les ondes de Hit Country. Je veux juste vous rappeler que si jamais ça vous tente de participer à ces activités-là, je vous conseille d'aller voir les détails de l'événement le plus rapidement possible, tout simplement au GTL, ben en fait, gtlacmégantic.com.